Encore et toujours dans le Morning Sale, évidemment, comme chaque matin sur Radio Extreme X. Alors, je vous explique un petit truc. 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Allez, on continue dans le Morning Sale.

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1: 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Du coup voilà, à samedi pour ma part. Ouais, c'est sûr. Allez, on continue dans le Morning Set sur Radio Extremix. Et on est ensemble jusqu'à 11h évidemment. On s'accompagne toute la matinée. Eh oui, on n'est pas seul, on est ensemble sur Radio Extremix évidemment.

Allez, ambiance dans le Morning Set, évidemment, depuis 6h du matin et jusqu'à 11h. On est ensemble pour parcourir cette matinée. Et ici, je vais vous expliquer une petite chose. 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Allez, on continue dans le Morning Set jusqu'à 11h.

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On est toujours dans le Morning Set sur Radio Extra Mix, comme chaque jour de la semaine, de 6h à 11h sur votre radio. 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Eh ouais, je vais y arriver, c'est le matin, les gars. Allez, on continue dans le Morning Set avec le meilleur des sons de Radio Extremix. C'est maintenant sur votre radio.

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1: Excellent morceau sur Radio Extreme X, et oui, ça va continuer comme ça toute la matinée dans le Morning Sed jusqu'à 11h sur votre radio et uniquement sur RadioExtremeX.be. On continue en musique. J'espère que je vous réveille pas trop brusquement sur RadioExtremeX.be. En attendant, on est en forme, c'est le début de la journée. Bonne matinée à tous sur votre radio, Radio Extreme X.

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On est toujours dans le Morning Ced sur Radio Extreme X. Oui, on passe la matinée ensemble avec moi-même Ced aux commandes de la radio. Je suis avec vous jusqu'à 11h et puis n'oubliez pas que dès 11h jusqu'à 15h, ce sera le 11-15 avec Minix et puis le 15-19 tout à l'heure en fin d'après-midi avec nos parties. Le 15-19 qui marche bien, il y a de belles audiences pour le 15-19 avec nos parties. C'est comme ça chaque fin d'après-midi sur radioextremex.be et puis au soir les émissions à thème par jour. Donc voilà, n'hésitez pas. Ça vaut le détour, que ce soit en semaine, le week-end, sur Radio Extreme X, on est toujours là en forme pour vous accompagner en musique, évidemment. C'est parti, on continue avec le meilleur son des DJ et la programmation de Radio Extreme X également.

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1: C'est bon, ça va, Kenny, tu vois.

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Eh oui, c'est le fond d'émission Retro Club. Eh oui, Retro Club, c'est trois émissions sur Radio Extramix. Ça fait beaucoup pour moi. Hein. Non, c'est pas vrai, c'est une plaisante. Je suis content de passer tout ce moment avec vous sur Radio Extramix. Ici, c'est tout simplement un Retro Club. N'oubliez pas, c'est chaque veille de jour férié sur Radio Extramix ou un samedi. 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Mais en attendant, l'éveil du jour férié, ça c'est certain. 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Allez, on continue dans le Morning Sed jusqu'à 11h. C'est parti en votre compagnie, évidemment.

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1: Bonjour à tous et bienvenue dans l'agenda. N'oubliez pas, l'agenda, c'est 3 fois par jour à 8h30, 12h30 et 18h30 sur votre radio et uniquement sur radioextremix.be. Alors on débute cet agenda avec des événements Radio Extreme X et il y en a quelques-uns en ce moment. Et ici on commence tout de suite avec tout simplement le 20e rallye de la Haute-Seine. Et oui, on y est, ça y est, c'est maintenant. Et donc du coup, c'est donc la 20e édition de ce rallye de la Haute-Seine qui a lieu dans la région de la Haute-Seine, tout simplement. Ça commence vendredi. Le vendredi pour la soirée des 20 ans, c'est tout simplement sous chapiteau au pied du plan incliné de Ronquières, parce qu'attention, le centre du rallye est toujours à Ronquières, au pied du plan incliné, puisque la grande place de Braine-le-Comte est toujours en travaux. Donc voilà. Alors, sous chapiteau là-bas, il y aura la soirée du vendredi, soirée années 80, avec DJ Pass aux commandes des platines. Ça, ce sera pour vendredi avec présentation des équipages et du rallye et des spéciales. Donc voilà, ça, ce sera pour vendredi. Le samedi, ça commence dès 9h avec des contrôles administratifs pour les équipages. Dès 9h également, le début des reconnaissances dans les spéciales du rallye de la Haute-Seine. D'ailleurs, petit message pour les pilotes et copilotes, évidemment, toutes ces reconnaissances seront bien évidemment en règle avec le code de la route. Donc voilà, n'hésitez pas à faire attention tout au long des reconnaissances. Et en plus de ça, la marée-chaussée sera en sens inverse. Voilà, tout simplement pour contrôler tout ça. Ça, ce sera donc samedi dès 9h dans les spéciales. Et puis le rendez-vous du grand public, ce sera tout simplement samedi à 13h pour les contrôles techniques des voitures. Venez voir les bolides de tout près là-bas, sous le chapiteau au pied du plan incliné, à partir de 13h. Alors ça commence avec les grands numéros et puis les petits numéros sur la fin. Ça, c'est une théorie, parce que certains équipages peuvent avoir une dérogation pour passer à une heure bien précise s'ils ont des choses à faire. Voilà. En attendant, les contrôles techniques, c'est à partir de 13h jusqu'à 18h. Et puis, ça continuera le dimanche avec le grand départ à 8h des 4 boucles de 3 spéciales. Alors, le départ se fait à 8h de la Tour de Ronquières. Et puis, direction la région de la Haute-Seine pour les 3 spéciales. Donc, les 4 boucles, c'est-à-dire 3 spéciales qu'on fait 4 fois. Et donc, du coup, tout ça, ce sera en direct sur radioextremix.be.

Puisque Radio Extremix met les petits plats dans les grands, puisqu'on débarque sur le 95.fm tout au long du week-end pour vous faire vivre le rallye comme si vous y étiez. Le samedi, on aura les contrôles techniques en direct de Ronquières. Et puis, on aura le dimanche, il y aura des directs un peu partout. Il y aura des directs de Ronquières au podium et il y aura des directs au TRC de chaque spécial pour tout simplement avoir les sensations des pilotes et les temps aussi pour avoir tout simplement un suivi du rallye de la Haute-Seine. Ce sera donc à vivre sur radioextremix.be, 95.1 FM et brenautoclub.be. Donc voilà, ça c'est les trois sites à faire. 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Voilà, encore en tout cas 95.fm tout au long du week-end pour ce 20e édition du rallye de la Haute-Seine, un rallye qui compte pour le championnat ASAF, la fédération Wallonie-Bruxelles du Hainaut. Il y aura la participation du Prof Historique et de l'Euro Rally Trophy, donc voilà, n'hésitez pas. Et on remercie déjà les sponsors du rallye et de Radio Extremix également pour tout simplement cette 20e édition. Il y aura notamment le garage Verstan du côté des Cossines. On peut aussi remercier B-Rice Bike, AVS Car, M Garage AMS à Inuyer, Ultuis. Il y aura aussi la menuiserie de roues, les établissements Sebati et Bureautique 2000, le garage BLC Motors à Braine-le-Comte. Donc voilà, merci encore à eux pour pouvoir réaliser tout ça du côté du rallye de la Haute-Seine. Voilà, en attendant, on va continuer avec les autres événements. Sachez que la semaine prochaine, le week-end prochain, ce sera tout simplement la braderie brocante de Rebec. Ce sera du 26 au 29 juin. Le 26, vendredi, c'est déjà l'ouverture de la Ducasse sur la Grand Place de Rebec. Ça, ce sera donc vendredi. Il y aura donc samedi, parce qu'attention, c'est un week-end spécial aux couleurs de l'Italie, puisque Rebec est en jumelage avec la ville de Monguidoro en Italie, et donc du coup les Italiens seront à Rebec tout au long du week-end de la braderie. Donc vendredi, ouverture de la Ducasse. Samedi, il y aura une soirée karaoké belgo-italienne du côté de la salle communale de Quenast dès 20h, et puis dimanche, c'est la braderie brocante dans le centre de Rebec dès 7h du mat avec la brocante, mais également un concert de la Royal Harmonie devant le moulin. Ce sera donc dès 11h, et donc n'hésitez pas à venir voir ça. C'est du côté de Rebec, et la Ducasse elle continue également lundi soir, donc voilà. Et en plus de ça, parmi tout ça, il y aura des matchs des Diables aussi en même temps, donc ça sera samedi matin du côté du Café du Cercle. N'hésitez pas, ce sera très tôt, ce sera 5h. Voilà, en tout cas braderie brocante de Rebec, ce sera du 26 au 29 juin, mais la braderie et la brocante c'est le 28 juin dimanche, toujours le dernier dimanche de juin. Pour la petite histoire, plus d'infos Rebec événement ou braderie brocante, vous allez le trouver très facilement sur Facebook. On continue avec les événements de ce week-end. Et du côté de Enghien, c'est le retour de la PlayStouchique. Ce sera jeudi soir. Parce que à l'occasion de la PlayStoubeer, ils se sont dit on va faire la PlayStouchique au parc d'Enghien le jeudi. Et donc du coup, c'est à partir de 17h. Il y aura notamment là-bas du côté des platines Berdette du côté des platines. Donc voilà, ça c'est tout simplement pour la PlayStouchique. Mais la PlayStouBeer, elle continue tout le week-end sur la place de Enghien, la 11e édition de la fête de la bière en Guin, avec pas mal de stands. Il y aura des activités, donc jeudi la PlayStouchique, vendredi il y aura un concert de single malt, ça se cherche pas, un festival de sosie également. Samedi vous allez retrouver donc tout au long de la PlayStouBeer, il y aura un blind test à 17h et à 21h le concert d'Awissa qui seront sur la place d'Enghien. Donc voilà, c'est tout simplement la 11e édition de la PlayStouBeer et c'est à Enghien, donc c'est tout ce week-end du 19 au 20 juin soir. Donc voilà, n'hésitez pas, c'est du côté d'Enghien. Alors on continue avec
tout simplement un événement local à Braine-le-Comte. C'est des apéros brainois qui aura lieu ce vendredi 19 juin. Et ouais, c'est à 17h au Champ de la Lune avec nos amis de l'Afterwork à Braine-le-Comte. Donc voilà, n'hésitez pas, les apéros brainois. On continue avec une soirée du côté de Mons et c'est ce samedi 20 juin. La Vision Room vous donne rendez-vous pour la fête de la musique. C'est du côté de la gare de Mons et il y aura pas mal de DJ, il y aura notamment Sonia Aids, les Bad Brothers, Fusion, il y aura également Deep It's The Love, Tingy, je pense que c'est comme ça qu'on le dit, et Still Nox. Donc voilà, c'est du côté de la gare de Mons et c'est via le crew Vision Room du côté de Mons. Donc voilà, n'hésitez pas, c'est ce samedi à partir de 17h. Alors on continue avec un autre événement du côté de Braine-le-Château, toujours dans la région de la Haute-Seine, à Braine-le-Château pour la tout simplement la fête de l'été avec la grande brocante et 600 exposants là-bas du côté de Braine-le-Château. Et c'est tout simplement ce dimanche 21 juin, là-bas du côté de Braine-le-Château. Alors on continue avec les clubs, parce que les clubs ils sont évidemment toujours ouverts, mais se transforment du côté du Dr Jack. Le Dr Jack à Braine-l'Alleud, il prend tout simplement congé, il prend en vacances, il part en vacances jusqu'au mois de septembre prochain, mais la terrasse des Arches prend le relais, et c'est l'ouverture de la terrasse des Arches, c'est tout simplement ce samedi 20 juin à partir de 21h du côté de la terrasse jusqu'à 5h. Ouais, c'est pas rien, hein. C'est une belle terrasse. Et c'est du côté de Braine-l'Alleud, c'est au Clos de la Martine, c'est juste à côté du Dr Jack pour la terrasse des Arches qui réouvre ses portes tout l'été. On continue avec le Captain dans la région de Tournai. Et au Captain, tout simplement, ce samedi, c'est une soirée interdite dormir. Ce sera donc entrée gratuite aux personnes en pyjama, nuisette et grenouillère. Donc n'hésitez pas, un petit clin d'œil à Sandra, à grenouillère, voilà. Du côté du Captain, ce sera le même concept à l'Amiral et ce sera ambiancé dans le Captain par Ronald V, Loïc D, C-Noise, Bonnie, DJ Sick, Aclix et Lil Steve du côté de l'Amiral. Plus d'infos, cap-ten.com. On continue avec le Zoo Club dans la région de Tournai, toujours où ce samedi, c'est une soirée diva avec Check Vince et Fashion là-bas du côté du Zoo Club en mode hip-hop, afro, chata et rap. Donc voilà, plus d'infos, Zoo Club. On continue avec le Bouddha Rouge du côté de Mons. Et au Bouddha Rouge, ce samedi 20 juin, c'est une soirée Red Temple. Tout simplement, si vous êtes vous devez rentrer en vêtements rouges et vous aurez l'entrée gratuite. Donc voilà, c'est mettez-vous en rouge. En plus, c'est à la mode avec les Diables Rouges. Donc voilà, ça sera ambiancé par DJ Valeux et Tony P. Donc n'hésitez pas, plus d'infos, bouddharouge.be. On continue avec le Cactus Club du côté d'Odergame dans la région bruxelloise ou au Cactus. C'est une soirée cœur à cœur ce samedi 20 juin, une soirée blanche. Donc voilà, n'hésitez pas, plus d'infos cactusclub.be. on continue avec l'Escape Underground du côté de Liège ou à l'Escape ce jeudi. C'est une soirée jeudi discothèque, comme il l'appelle, un événement classique avec DJ Seb aux commandes des platines. Ce vendredi, c'est une Escape White Tech, comme il l'appelle, là-bas avec de l'acid core, notamment du côté des platines. Là-bas, vous allez retrouver Technoid, il y aura Eleonor et Nocide. Donc voilà, ça c'est pour vendredi. Et ce samedi, c'est la fête de la musique là-bas. Et vous allez retrouver tout simplement là-bas pour cette fête de la musique aux commandes des platines, Tom Tom Core, il y aura Picalcore, Nocide, Eleonore et Jordan. Donc voilà, plus d'infos, Escape Underground, vous allez le trouver très facilement sur les réseaux. On continue et on termine avec le Fuse du côté de Bruxelles, avec le Fuse où ce samedi, vous allez retrouver notamment Marsal et Arthur Robert du côté des platines avec Chami et Rochebach là-bas du côté Rochac, pardon, du côté des platines, du côté du Fuse, tout ça en mode art techno. Donc voilà, plus d'infos fuse.be. voilà, j'ai terminé pour l'agenda de cette semaine. On se retrouve bien évidemment la semaine prochaine sur radioextramix.be et on se retrouve la semaine prochaine. Et d'ici là, comme dirait l'autre, amusez-vous bien.

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Allez, on continue dans le Morning Sed avec le meilleur des hits de Radio Extramix.

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1: Et oui, on est dans l'émission Alternative. Eh non, pas du tout, on est dans le Morning Set sur Radio Extra Mix, mais j'avais envie de vous parler de ABS. 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Ils sont là pour vous présenter cette émission spéciale pour tout simplement les sons alternatifs. 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Voilà, on continue sur Radio Extra Mix, en musique évidemment, jusqu'à 11h dans le Morning Set.

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1: 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Alors Club Dance, c'est l'émission phare de Radio Extremix qui existe depuis plus de... Ça va bientôt faire 15 ans, bah ouais, 15 ans de Club Dance évidemment sur Radio Extremix. C'est l'émission, la toute première émission, et elle est toujours là, avec Munix le vendredi et moi-même le samedi, avec le meilleur des DJ résidents de Radio Extremix qu'on peut retrouver tout au long de l'année, que ce soit Moïse, Bass Jax, il y a Machi également, il y en a plein, il y a plein de DJ, de Fragment of Time, et Fifi également, et tous les résidents de Radio Extremix passent par Club Dance. Et donc voilà, n'hésitez pas, c'est tous les vendredis et samedis de 20 à 22h. Et de temps en temps, on a des invités, des émissions spéciales. Donc voilà, Club Dance, l'émission phare de Radio Extremix, c'est tous les vendredis et samedis de 20 à 22h avec Munix et moi-même. Du coup voilà, à samedi pour ma part. Ouais, c'est sûr. Allez, on continue dans le Morning Set sur Radio Extremix. Et on est ensemble jusqu'à 11h, évidemment. On s'accompagne toute la matinée. Eh oui, on n'est pas seul, on est ensemble sur Radio Extremix, évidemment.

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Et on est toujours sur Radio Extreme X et dans le Morning Said, évidemment. 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Eh bien, c'est ça, vous allez sur le site radioextremex.be. Et sur ce site, vous aurez tout, mais alors toutes les infos. 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On continue dans le Morning Said, évidemment, jusqu'à 11h sur votre radio, radioextremex.be.

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1: Ah bah oui, je viens ici pour vous, tout simplement, faire écouter un de ces morceaux vraiment sympa. Ça peut se retrouver d'ailleurs dans Alternative B Squad tous les mercredis 20-22. Écoutez ça, on s'écoute ça.

sera peut-être tout à l'heure dans la playlist de Radio Extreme X. Et ben oui, c'est sur Room avec Paul T et Edouard Oberon. Come on, on your hits. Franchement, il est sympa. Allez, on continue dans le 11-15h sur Radio Extreme X. Et c'est Minix avec vous. Tout à l'heure, dès 15h, c'est nos parties qui reprend le relais. Bonne fin d'après-midi, les amis.

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Allez, c'est Minix avec vous. On est dans le 11-15h. Ah, quand on écoute un son comme ça, qu'est-ce qu'on a envie de se poser quelque part. Plus penser au travail.

toujours Minix avec vous. On est toujours dans le 11-15h, les amis, ensemble. Ben oui, pour passer cet après-midi, en tout cas, je vous souhaite un bon appétit si vous passez à table. Eh ben oui, on est dans le 11-15h. Ben je sais s'il est forcément, s'il est 14h en ce moment, ben vous, peut-être que vous sortez de table, donc voilà. Bon, en tout cas, pour ceux qui mangent plus tard, bon appétit. Voilà. Allez, on s'écoute en tout cas ici du bon son derrière, hein, Sébastien Léger avec l'Arnaca. Très très bon son, voilà, qui peut se retrouver notamment dans l'émission Le Top Electro le vendredi de 19 à 20h. Une émission que je vous présente, les amis, sur Radio Extramix. Donc n'hésitez pas à venir nous rejoindre le vendredi de 19 à 20h. 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Donc voilà, je vous donne rendez-vous vendredi 19 20h les amis. Donc voilà, juste après le 15-19 de nos parties. Voilà, big up à lui. Il vous retrouve tout à l'heure dès 15h. Restez avec moi, c'est Minix, avec vous jusqu'à 15h.

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Roubaix, c'est donc la 20e édition de ce rallye de la Haute-Seine qui a lieu dans la région de la Haute-Seine, tout simplement. Ça commence tout simplement vendredi. Eh ben, le vendredi pour la soirée des 20 ans, c'est tout simplement sous chapiteau au pied du plan incliné de Ronquières, parce qu'attention, le centre du rallye est toujours à Ronquières, au pied du plan incliné, puisque la grande place de Braine-le-Comte est toujours en travaux. Donc voilà. Alors, sous le chapiteau là-bas, il y aura la soirée du vendredi, soirée années 80, avec DJ Pass aux commandes des platines. Ça, ce sera pour vendredi, avec présentation des équipages et du rallye et des spéciales. Donc voilà, ça, ce sera pour vendredi. Le samedi, là, ça commence dès 9h avec des contrôles administratifs pour les équipages. Dès 9h également, le début des reconnaissances dans les spéciales du rallye de la Haute-Seine. D'ailleurs, petit message pour les pilotes et copilotes. Évidemment, toutes ces reconnaissances seront bien évidemment en règle avec le code de la route. Donc voilà, n'hésitez pas à faire attention tout au long des reconnaissances. Et en plus de ça, la marée-chaussée sera en sens inverse. Voilà, tout simplement pour contrôler tout ça. Ça, ce sera donc samedi dès 9h dans les spéciales. Et puis, le rendez-vous du grand public, ce sera tout simplement samedi à 13h pour les contrôles techniques des voitures. Venez voir les bolides de tout près là-bas, sous le chapiteau au pied du plan incliné, à partir de 13h. Alors, ça commence avec les grands numéros et puis les petits numéros sur la fin. Ça, c'est une théorie parce que certains équipages peuvent avoir une dérogation pour passer à une heure bien précise s'ils ont des choses à faire. Voilà. En attendant, les contrôles techniques, c'est à partir de 13h jusqu'à 18h. Et puis, ça continuera le dimanche avec le grand départ à 8h des 4 boucles de 3 spéciales. Alors, le départ se fait à 8h de la Tour de Ronquières. Et puis, direction la région de la Haute-Seine pour les 3 spéciales. Donc, les 4 boucles, c'est-à-dire 3 spéciales qu'on fait 4 fois. Et donc, du coup, tout ça, ce sera en direct sur radioextremix.be, Radio Extremix met les petits plats dans les grands, puisqu'on débarque sur le 95.fm tout au long du week-end pour vous faire vivre le rallye comme si vous y étiez. Le samedi, on aura les contrôles techniques en direct de Ronquières, et puis on aura le dimanche, il y aura des directs un peu partout. Il y aura des directs de Ronquières au podium, et il y aura des directs au TRC de chaque spécial pour tout simplement avoir les sensations des pilotes et les temps aussi pour avoir tout simplement un suivi du rallye de la Haute-Seine. Ce sera donc à vivre sur radioextremix.be, 95.1 FM et brainautoclub.be. Donc voilà, ça c'est les 3 sites à faire. 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Voilà, encore en tout cas, 95.fm tout au long du week-end pour ce 20e édition du rallye de la Haute-Seine, un rallye qui compte pour le championnat ASAF, la Fédération Wallonie-Bruxelles du Hainaut. Il y aura la participation du Prof Historique et de l'Euro Rally Trophy, donc voilà, n'hésitez pas. Et on remercie déjà les sponsors du rallye et de Radio Extremix également pour tout simplement cette 20e édition. Il y aura notamment le garage Verstan du côté des Cossines. On peut aussi remercier B-Rice Bike, AVS Car, M Garage AMS à Inuyère, Ultuis. Il y aura aussi la menuiserie de roues, les établissements Sebati et Bureautique 2000, le garage BLC Motors à Braine-le-Comte. Donc voilà, merci encore à eux pour pouvoir réaliser tout ça du côté du rallye de la Haute-Seine. Voilà, en attendant, on va continuer avec les autres événements. Sachez que la semaine prochaine, le week-end prochain, ce sera tout simplement la braderie brocante de Rebec. Ce sera du 26 au 29 juin. Le 26, vendredi, c'est déjà l'ouverture de la Ducasse sur la Grand Place de Rebec. Ça, ce sera donc vendredi. Il y aura donc samedi, parce qu'attention, c'est un week-end spécial aux couleurs de l'Italie, puisque Rebec est en jumelage avec la ville de Monghidoro en Italie. Et donc, du coup, les Italiens seront à Rebec tout au long du week-end de la braderie.

Donc vendredi, ouverture de la Ducasse. Samedi, il y aura une soirée karaoké belgo-italienne du côté de la salle communale de Quenast dès 20h. Et puis dimanche, c'est la braderie brocante dans le centre de Rebec dès 7h du mat avec la brocante, mais également un concert de la Royal Harmony devant le moulin. Ce sera donc dès 11h. Et donc n'hésitez pas à venir voir ça. C'est du côté de Rebec et la Ducasse, elle continue également lundi soir. Donc voilà. Et en plus de ça, parmi tout ça, il y aura des matchs des Diables aussi en même temps. Donc ça sera samedi matin du côté du Café du Cercle, n'hésitez pas. Ce sera très tôt, ce sera 5h. Voilà, en tout cas, braderie brocante de Rebec, ce sera du 26 au 29 juin. Mais la braderie et la brocante, c'est le 28 juin dimanche, toujours le dernier dimanche de juin. Pour la petite histoire, plus d'infos, Rebec événement ou braderie brocante, vous allez le trouver très facilement sur Facebook. On continue avec les événements de ce week-end. Et du côté de Enghien, c'est le retour de la Place to Chic. Ce sera jeudi soir. Oui, parce que à l'occasion de la Place to Beer, ils se sont dit on va faire la Place to Chic au parc d'Enghien le jeudi. Et donc du coup, c'est à partir de 17h. Il y aura notamment là-bas du côté des platines Bert Date et Berdette du côté des platines. Donc voilà, ça c'est tout simplement pour la Place to Chic. Mais la Place to Beer, elle continue tout le week-end sur la place de Enghien, la 11e édition de la fête de la bière à Enghien avec pas mal de stands. Il y aura des activités donc jeudi, la Place to Chic. Vendredi, il y aura un concert de Single Malt, ça se cherche pas, un festival de sosie également. Samedi, vous allez retrouver donc tout au long de la Place to Beer, il y aura un blind test à 17h et à 21h le concert d'Awissa qui seront sur la place d'Enghien. Donc voilà, c'est tout simplement la 11e édition de la Place to Beer et c'est à Enghien. Donc c'est tout ce week-end du 19 au 20 juin soir. Donc voilà, n'hésitez pas, c'est du côté d'Enghien. Alors on continue avec tout simplement un événement local à Braine-le-Comte. C'est des apéros brainois qui aura lieu ce vendredi 19 juin. Et ouais, c'est à 17h au Champ de la Lune avec nos amis de l'Afterwork à Braine-le-Comte. Donc voilà, n'hésitez pas, les apéros brainois. On continue avec une soirée du côté de Mons et c'est ce samedi 20 juin. La Vision Room vous donne rendez-vous pour la fête de la musique. C'est du côté de la gare de Mons et il y aura pas mal de DJ, il y aura notamment Sonia Aids, les Bad Brothers, Fusion, il y aura également Deep in the Love, Tingy, je pense que c'est comme ça qu'on le dit, et Still Nox. Donc voilà, c'est du côté de la gare de Mons et c'est via le crew Vision Room du côté de Mons. Donc voilà, n'hésitez pas, c'est ce samedi à partir de 17h. Alors on continue avec un autre événement du côté de Braine-le-Château, toujours dans la région de la Haute-Seine, à Braine-le-Château pour la tout simplement la fête de l'été avec la grande brocante et 600 exposants là-bas du côté de Braine-le-Château. Et c'est tout simplement ce dimanche 21 juin, là-bas du côté de Braine-le-Château. Alors on continue avec les clubs, parce que les clubs ils sont évidemment toujours ouverts, mais se transforment du côté du Dr Jack. Le Dr Jack à Braine-l'Alleud, il prend tout simplement congé, il prend en vacances, il part en vacances jusqu'au mois de septembre prochain, mais la terrasse des Arches prend le relais, et c'est l'ouverture de la terrasse des Arches, c'est tout simplement ce samedi 20 juin à partir de 21h du côté de la terrasse jusqu'à 5h. Ouais, c'est pas rien, hein. C'est une belle terrasse et c'est du côté de Braine-l'Alleud, c'est au Clos de la Martine, c'est juste à côté du Dr Jack pour la terrasse des Arches qui réouvre ses portes tout l'été. On continue avec le Captain dans la région de Tournai et au Captain, tout simplement ce samedi c'est une soirée interdite dormir, ce sera donc entrée gratuite aux personnes en pyjama, nuisette et grenouillère. Donc n'hésitez pas, un petit clin d'œil à Sandra, à grenouillère, voilà. Du côté du Captain, ce sera le même concept à l'Amiral et ce sera ambiancé dans le Captain par Ronald V, Loïc D, C-Noise, Bonnie, DJ Sick, Aclix et Lil Steve du côté de l'Amiral. Plus d'infos, cap-ten.com. On continue avec le Zoo Club dans la région de Tournai, toujours ce samedi, c'est une soirée diva avec Check Vince et Fashion là-bas du côté du Zoo Club en mode hip-hop, afro, chata et rap. Donc voilà, plus d'infos, Zoo Club.
Bouin-Méheu. On continue avec le Bouddha Rouge du côté de Mons. Et au Bouddha Rouge, samedi 20 juin, c'est une soirée Red Temple. Tout simplement, si vous êtes vous devez rentrer en vêtements rouges et vous aurez l'entrée gratuite. Donc voilà, c'est mettez-vous en rouge. En plus, ça à la mode avec les Diables Rouges. Donc voilà, ça sera ambiancé par DJ Valeux et Tony P. Donc n'hésitez pas. Plus d'infos, bouddharouge.be. On continue avec le Cactus Club du côté d'Odergem dans la région bruxelloise, ou au Cactus. C'est une soirée cœur à cœur ce samedi 20 juin, une soirée blanche. Donc voilà, n'hésitez pas, plus d'infos cactusclub.be. On continue avec l'Escape Underground du côté de Liège, ou à l'Escape ce jeudi. C'est une soirée jeudi discothèque, comme il l'appelle, année 90 classique, avec DJ Seb aux commandes des platines. Ce vendredi, c'est une Escape White Tech, comme il l'appelle, là-bas, avec de l'acid core notamment du côté des platines. Là-bas, vous allez retrouver Technoid, il y aura Eleonore et Nocide. Donc voilà, ça c'est pour vendredi. Et ce samedi, c'est la fête de la musique là-bas. Et vous allez retrouver tout simplement là-bas pour cette fête de la musique aux commandes des platines. Tom Tom Core, il y aura Picalcore, Nocide, Eleonore et Jordan. Donc voilà, plus d'infos. Escape Underground, vous allez le trouver très facilement sur les réseaux. On continue et on termine avec le Fuse du côté de Bruxelles. Avec le Fuse, où ce samedi, vous allez retrouver notamment Marsal et Arthur Robert du côté des platines, avec Chami et Rochebach là-bas du côté Rochac, pardon, du côté des platines, du côté du Fuse, tout ça en mode art techno. Donc voilà, plus d'infos fuse.be. voilà, j'ai terminé pour l'agenda de cette semaine. On se retrouve bien évidemment la semaine prochaine sur radioextramix.be, et on se retrouve la semaine prochaine. Et d'ici là, comme dirait l'autre, amusez-vous bien.

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Allez, toujours dans le 11-15h. Ah, j'aime bien quand ça tape bien techno comme ça. Allez, on continue en musique d'ici quelques instants. Bah oui, de temps en temps dans la programmation, on a un peu de techno, on a un peu de rétro, on a un peu de house, on a un peu de deep. Bah en fait, on a un peu de tout. Et franchement, c'est ce que je kiffe le mieux. Allez, en tout cas, c'est ce qu'on va continuer. Bah oui, dans la même lancée, jusque 15h sur Radio Extra Mix. Tout à l'heure, dès 15h, vous allez retrouver tout simplement nos parties avec son 15-19, les amis. Allez, passez une bonne après-midi. A tout de suite.

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Allez, toujours dans le 11-15h, c'est Minix avec vous. Je vais vous parler d'un de nos résidents, Dive Storm, sur Radio Extra Mix. Il est résident d'ailleurs de Club Dance. Hein, bah oui, une fois par mois, on a le plaisir de l'écouter avec ses sets, avec tout simplement des tracks entièrement à lui. Donc durant tout son set, c'est que des tracks à notre DJ résident. Ça fait bien plaisir d'ailleurs. Vous pouvez retrouver donc toute son actualité, toutes ses prochaines tracks et ses tracks disponibles sur Beatport en tapant tout simplement Dive Storm. Et vous pourrez aussi le retrouver sur SoundCloud, tout simplement, en tapant Dive Storm aussi. Donc voilà, big up à lui. Et en tout cas, on s'écoutera quelques morceaux dans la playlist de cet après-midi sur Radio Extra Mix. Restez connectés, on arrive d'ici quelques instants.

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0: Est-ce que tout le monde a vu ce que j'ai vu aux infos?
1: Ouais, ouais c'est dégueulasse.
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1: 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Et ça c'est dégueulasse.
0: Laquer une bombe sur un village.

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Ça vous dit rien du son comme ça? Franchement, moi je kiffe, hein. Eh oui. Est-ce que vous avez un petit nom sur l'artiste qui mixe ici le son derrière? Hein? À petite devinette, hein, pendant cette émission. Ah bah oui, bah moi en fait, je vous dis, c'est une fille, elle a des cheveux noirs. Et franchement, elle cartonne pour le moment. Hein, j'adore franchement ce qu'elle fait. Et c'est vraiment un artiste à cocher si vous allez en festival, en tout cas. Bah oui, c'est tout simplement Amélie Lenz, c'est les amis qu'on entend ici derrière. Avec vraiment de la pure techno comme moi je l'aime, en tout cas. Et de temps en temps, vous pouvez retrouver de la techno comme ça, les amis, dans Club Dance le vendredi et le samedi, 20h-22h. Et en général, les amis, c'est avec notre cher résident Samadoy. Big up à lui s'il nous écoute, donc voilà. Et en tout cas, on va s'écouter un bon petit morceau comme ça, peut-être dans cet après-midi. Donc voilà, allez, passez une bonne après-midi. C'est le 11-15h, c'est Minix avec vous.

Bonjour à tous, c'est Minix avec vous. On est toujours dans le 11-15h sur Radio Xtremix. Et ben oui, avec du très bon son comme on entend ici derrière Rudimental avec Martinez Brothers, City Gawana. Ah ouais, très très bon son. Allez, en tout cas, on va s'écouter du son comme ça ben, tout cet après-midi jusqu'à 15h. On va retrouver tout à l'heure dès 15h nos parties avec son 15-19 comme chaque jour de semaine. Donc voilà, et n'hésitez pas à partager notre page et à venir liker, ça fait bien plaisir d'ailleurs parce que vous êtes de plus en plus nombreux. Vous nous avez suivis durant toute l'année dernière et en tout cas j'espère que vous ferez de même cette année en tout cas. Voilà, donc n'hésitez pas à venir liker et partager, ça fait bien bien plaisir. Allez, on continue en musique sur Radio Xtremix, restez connectés. Ben oui, du bon son comme ça arrive d'ici quelques

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1: Ah bah oui, je viens ici pour vous, tout simplement, faire écouter un de ces morceaux vraiment sympa. Ça peut se retrouver d'ailleurs dans Alternative B Squad tous les mercredis 20-22. Écoutez ça, on s'écoute ça.

peut-être tout à l'heure dans la playlist de Radio Extra Mix. Et ben oui, c'est sur Room avec Paul T et Edouard Oberon avec Man on Your Hits. Franchement, il est sympa. Allez, on continue dans le 11-15h sur Radio Extra Mix. Et c'est Minix avec vous. Tout à l'heure, dès 15h, c'est nos parties qui reprend le relais. Bonne fin d'après-midi, les amis.

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1: Eh oui, Club Dance, j'ai envie de vous parler de Club Dance, les potes. Hein. Tout d'abord, vous êtes avec nos parties tous les jours de 15 à 19, vous le savez, je le répéterai à chaque fois qu'on se parle. Club Dance, c'est donc l'émission phare de Radio Extreme X, ça swing derrière. Oh yeah! Super sympa ce petit tapis musical qui est d'ailleurs le tapis que j'emprunte à notre émission de Radio Extreme X qui est la toute première émission officielle de Radio Extreme X qui s'appelait donc Club Dance à l'époque et qui s'appelle encore Club Dance pour cette saison-ci de Radio Extreme X et on se fait super plaisir comme à chaque fois ici chez Radio Extreme X avec cette émission qui se déroule le vendredi et le samedi de 20 à 22h la plupart du temps. C'est vrai que certaines fois peut-être durant l'année il y a quelques petits extraports des éditions particulières de Club Dance. En parlant d'édition particulière de Club Dance pour cette saison 2021, nous avons fait une petite modif pour l'après Club Dance. Et d'ailleurs, c'est très simple, on l'a transformé en Club Dance. La suite, c'est donc jusque 2h du mat, ça remplace un petit peu ce qu'on avait lors des saisons précédentes, ce qui s'appelait 100% mix. Eh bien, on continue avec le même concept, c'est juste le petit nom qui est revu avec quelque chose de plus sympa, de plus simple. Ça s'appelle tout simplement Club Dance la suite. À ne surtout pas louper, c'est donc le vendredi et samedi après Club Dance.

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Allez, c'est toujours et encore nos parties, vous le savez, 15-19h sur le www.radioextremix.be. Je n'oublie le site internet de la radio. On va parler rapidement ici de vous les amis, parce que si vous nous écoutez, vous êtes jeune DJ ou vous composez, ou pourquoi pas, vous avez un groupe hein, de musique, vous faites des trucs intéressants, vous avez envie de partager ça sur la radio, eh bien une seule solution, c'est la manifestation. Non, je déconne évidemment. Vous nous envoyez vos démos, vos sets via la page de Radio Extremix. Vous savez nous envoyer des petits messages. Ne soyez pas inquiets, vous allez recevoir un premier message automatique hein, qui vous notifie de la réception du message, comme ça au moins vous êtes sûr qu'on l'ait bien reçu. Et puis quand on aura le temps, le plus rapidement possible évidemment, on lit votre message, on écoute votre set, vos sons, vos maquettes, on écoute tout ça. Et si jamais ça concorde avec l'esprit de la radio, et si évidemment ça reste correct, eh bien on reviendra vers vous dans tous les cas. Et si c'est plutôt positif, ça passera pourquoi pas sur la radio. Et même, encore mieux, dans les émissions du soir. Et oui, parce que Radio Extremix, c'est aussi des émissions au soir. Bref, référez-vous aussi de la radio. On continue en musique jusque 19h. Merci de me suivre les amis. 15-19, c'est avec nos parties.

Allez, vous êtes en compagnie de nos parties, vous le savez bien, je suis là de 15 à 19h sur Radio Extreme X du lundi au vendredi. On se fait plaisir ensemble, d'excellents titres à passer avec vous, à écouter avec vous. Ça fait super plaisir de partager ces moments-là avec vous. Ça fait beaucoup de fois le mot « vous » dans une seule et même phrase. Bref, vous aurez compris, ça fait plaisir. Je suis super heureux de partager ces après-midi avec vous. Et on va continuer comme ça. Alors, j'insiste sur une chose, c'est que vous avez plein de moyens pour pouvoir nous écouter. Vous n'êtes pas obligé d'être à la maison derrière votre ordinateur avec des écouteurs pour nous écouter. Vous savez le faire partout où vous voulez, surtout depuis l'avènement des données mobiles avec la 3G, la 4G et ainsi de suite. La 18G dans quelques années, pourquoi pas. Vous savez nous écouter, il y a des applications sur les différents supports de GSM qui vous permettent de nous suivre et je vous invite vraiment cordialement à les écouter, même via des services de distribution de services, je veux dire de téléphonie, de télé. On sait le faire à la maison, je vais pas citer la marque, mais en tout cas l'application s'appelle Radioline. Si vous avez besoin d'informations pour pouvoir nous écouter autrement que via un site internet avec un ordinateur, rendez-vous très rapidement via le www.radioextremix.be et vous pourrez consulter les différents moyens que vous avez pour nous écouter. Ça se trouve tout en bas, si je dis pas de bêtises. Il y a eu un gros refresh du site en début de saison ici 2020-2021. Ça fait super plaisir. On s'est fait une belle petite robe pour toute cette année-ci, les potes. Allez, on passe à la suite. On est ensemble jusque 19h. Jusque 19h, qu'est-ce que je raconte? Oui, c'est bien ce que je dis, jusque 19h. Allez, on passe à la suite. Merci de nous suivre.

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1: Vous êtes toujours avec nos parties, les amis Momins, mais oui, c'est comme ça, tous les jours de 15 à 19h. J'ai envie de vous parler du groupe de Radio Extreme X présent sur Facebook, parce qu'il y a la page et le groupe, c'est deux choses complètement différentes. La page va servir pour toute l'équipe à communiquer avec tous les auditeurs pour informer des timings, des horaires, des DJ, des émissions qui arrivent, qui sont en train de commencer. On fait évidemment des lives. Généralement, chaque début d'émission qui dure plus ou moins entre 5 et 10 minutes, voire 15, des fois c'est un petit peu plus long. Bon, les gros bonus, ça peut aller jusqu'à 30 minutes, ça dépend un petit peu. Bref, ça c'est donc la page de Radio Extreme X. Mais sur le groupe, c'est vous qui contribuez justement à l'actualité de ce groupe-là. C'est très important quand vous avez quelque chose qui vous tient à cœur. Ça peut parler de bouffe, ça peut parler de boisson, surtout de bière, c'est très important. Mais attention, l'abus d'alcool est très mauvais pour la santé et ne prenez surtout pas le volant, et brossez-vous le dos, c'est très important. On s'écarte du sujet, donc le groupe qui sert vraiment à partager ce que vous avez envie de partager. Vous avez un taf qui vous tient à cœur, vous avez envie d'en parler, n'hésitez pas, venez partager sur le groupe de la radio. On se fera un plaisir de vous lire, évidemment, et de suivre un petit peu les activités sur la page de... pas sur la page, sur le groupe de Radio Extreme X. Évidemment, si ça touche à la musique, c'est encore plus de sens, c'est encore mieux. N'oubliez pas, Radio Extreme X en deux mots, la page avec le like et le groupe. Venez nous rejoindre et on partagera tout ça sur le groupe. Les amis, merci. On continue jusque 19h, c'est avec nos parties. Merci de nous suivre.

Allez, on passe un bon moment ensemble, les amis. 15-19, c'est avec nous parti. Je le répète, à chaque fois qu'on a une intervention, c'est normal, je vous martèle l'esprit avec ça. C'est subliminal en fait. Hein. 15-19, nos parties, n'oubliez pas. Allez, on enchaîne, on passe à la suite et on musique. C'est pour du...

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Allez, vous êtes toujours avec nos parties sur le www.radioextremix.be. Merci de nous écouter, merci de nous suivre. N'oubliez surtout pas, hein, même si vous êtes au boulot ou quoi que ce soit, prenez le temps, 30 secondes, vous ouvrez votre application Facebook, vous tapez Radio Extremix et vous mettez le petit like de famille, ça fait super plaisir. N'oubliez pas, 15-19, nos parties. Mais avant ça, dès le matin, c'est le Morning Sed de 6h à 11h du matin. Et oui, il est chaud, Sed, moi je vous le dis, ça vaut la peine d'aller écouter. Et alors, un petit peu moins bien, mais on charrie, on l'aime quand même bien. C'est de 11 à 15h avec Minix, les amis. Et comme je viens de vous dire, on termine 15-19 avec moi-même. On continue en musique, ne nous quittez surtout pas. Évidemment, on passe à plein de styles différents. C'est normal, c'est Radio Extremix. C'est un petit conseil, écoutez-nous le soir. Je pense que ça vaut largement la peine.

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3: On est toujours dans le warm-up sur Radio Extremix. Voici Mister Oiseau et le titre Flat Beats sur Radio Extremix. C'était en 1999. Ça ne nous rajeunit pas.

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1: 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Allez, 15-19, toujours avec nos parties. Vous le savez, c'est juste après Minix pour le 11-15. Qui, lui, est juste après 7, qui fait le 7, le 6, pardon, le 6-11 pour le morning 7. C'est bien de temps en temps, des fois c'est un peu moins bien. Voilà, moi je vous conseille un peu de boycotter le matin parce que 7, c'est pas terrible en tout cas. C'est pas terrible. Non, je t'aime 7, tu le sais très bien. Plein d'amour ici chez Radio Extreme X. Les amis, vous êtes en bonne compagnie. On continue jusque 19h ensemble. Merci de nous suivre.

dans le warm-up sur Radio Extra Mix, on vous lance dans le week-end avec ici un morceau culte, mais je sais pas dire autrement, c'est culte, comme tous les autres d'ailleurs. C'est DJ Tomcraft, avec le titre Loneliness, et franchement,

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Allez, on continue dans le warm-up. Les meilleurs sons cultes pour démarrer le week-end. Le warm-up, c'est tous les vendredis 18-20h sur Radio Extremix.de. Les Syndicate of Love.

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1: On continue dans le warm-up sur Radio Extremix avec Fed Le Grand, un souvenir de l'époque. Ah ouais, avec le

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1: Bonjour à tous et bienvenue dans l'agenda. N'oubliez pas, l'agenda, c'est 3 fois par jour à 8h30, 12h30 et 18h30 sur votre radio et uniquement sur radioextremix.be. Alors on débute cet agenda avec des événements Radio Extreme X et il y en a quelques-uns en ce moment. Et ici on commence tout de suite avec tout simplement le 20e rallye de la Haute-Seine. Et oui, on y est, ça y est, c'est maintenant. Et donc du coup, c'est donc la 20e édition de ce rallye de la Haute-Seine qui a lieu dans la région de la Haute-Seine, tout simplement. Ça commence tout simplement vendredi. Le vendredi pour la soirée des 20 ans. C'est tout simplement sous chapiteau au pied du plan incliné de Ronquières, parce qu'attention, le centre du rallye est toujours à Ronquières, au pied du plan incliné, puisque la grande place de Braine-le-Comte est toujours en travaux. Donc voilà. Alors, sous chapiteau là-bas, il y aura la soirée du vendredi, soirée années 80, avec DJ Pass aux commandes des platines. Ça, ce sera pour vendredi avec présentation des équipages et du rallye et des spéciales. Donc voilà, ça, ce sera pour vendredi. Le samedi, ça commence dès 9h avec des contrôles administratifs pour les équipages. Dès 9h également, le début des reconnaissances dans les spéciales du rallye de la Haute-Seine. D'ailleurs, petit message pour les pilotes et copilotes, évidemment, toutes ces reconnaissances seront bien évidemment en règle avec le code de la route. Donc voilà, n'hésitez pas à faire attention tout au long des reconnaissances. Et en plus de ça, la marée-chaussée sera en sens inverse. Voilà, tout simplement pour contrôler tout ça. Ça, ce sera donc samedi dès 9h dans les spéciales. Et puis, le rendez-vous du grand public, ce sera tout simplement samedi à 13h pour les contrôles techniques des voitures. Venez voir les bolides de tout près là-bas, sous le chapiteau au pied du plan incliné, à partir de 13h. Alors, ça commence avec les grands numéros et puis les petits numéros sur la fin. Ça, c'est une théorie parce que certains équipages peuvent avoir une dérogation pour passer à une heure bien précise s'ils ont des choses à faire. Voilà. En attendant, les contrôles techniques, c'est à partir de 13h jusqu'à 18h. Et puis, ça continuera le dimanche avec le grand départ à 8h des 4 boucles de 3 spéciales. Alors, le départ se fait à 8h de la Tour de Ronquières. Et puis, direction la région de la Haute-Seine pour les 3 spéciales. Donc, les 4 boucles, c'est-à-dire 3 spéciales qu'on fait 4 fois. Et donc, du coup, tout ça, ce sera en direct sur radioextremix.be, Radio Extreme X met les petits plats dans les grands, puisqu'on débarque sur le 95.fm tout au long du week-end pour vous faire vivre le rallye comme si vous y étiez. Le samedi, on aura les contrôles techniques en direct de Ronquières, et puis on aura le dimanche, il y aura des directs un peu partout. Il y aura des directs de Ronquières au podium et il y aura des directs au TRC de chaque spécial pour tout simplement avoir les sensations des pilotes et les temps aussi pour avoir tout simplement un suivi du rallye de la Haute-Seine. Ce sera donc à vivre sur radioextremix.be, 95.1 FM et brainautoclub.be. Donc voilà, ça c'est les 3 sites à faire. 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

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Voilà, en attendant, on va continuer avec les autres événements. Sachez que la semaine prochaine, le week-end prochain, ce sera tout simplement la braderie brocante de Rebec. Ce sera du 26 au 29 juin. Le 26, vendredi, c'est déjà l'ouverture de la Ducasse sur la Grand Place de Rebec. Ça, ce sera donc vendredi. Il y aura donc samedi, parce qu'attention, c'est un week-end spécial aux couleurs de l'Italie, puisque Rebec est en jumelage avec la ville de Monguidoro en Italie. Et donc, du coup, les Italiens seront à Rebec tout au long du week-end de la braderie. Donc, vendredi, ouverture de la Ducasse. Samedi, il y aura une soirée karaoké belgo-italienne du côté de la salle communale de Quenast dès 20h. Et puis, dimanche, c'est la braderie brocante dans le centre de Rebec dès 7h du mat, avec la brocante, mais également un concert de la Royal Harmony devant le moulin. Ce sera donc dès 11h, et donc n'hésitez pas à venir voir ça. C'est du côté de Rebec, et la Ducasse, elle continue également lundi soir, donc voilà. Et en plus de ça, parmi tout ça, il y aura des matchs des Diables aussi en même temps. Donc ce sera samedi matin du côté du Café du Cercle, n'hésitez pas, ce sera très tôt, ce sera 5h. Voilà, en tout cas, braderie brocante de Rebec, ce sera du 26 au 29 juin, mais la braderie et la brocante, c'est le 28 juin, dimanche, toujours le dernier dimanche de juin, pour la petite histoire. Plus d'infos, Rebec événement ou braderie brocante, vous allez le trouver très facilement sur Facebook. On continue avec les événements de ce week-end. Et du côté de Enghien, c'est le retour de la Place to Chic. Ce sera jeudi soir. Oui, parce que à l'occasion de la Place to Beer, ils se sont dit on va faire la Place to Chic au parc d'Enghien le jeudi. Et donc du coup, c'est à partir de 17h. Il y aura notamment là-bas du côté des platines Bert Date et Berdette du côté des platines. Donc voilà, ça c'est tout simplement pour la Place to Chic. Mais la Place to Beer, elle continue tout le week-end sur la place de Enghien, la 11e édition de la fête de la bière à Enghien, avec pas mal de stands. Il y aura des activités, donc jeudi la Place to Chic, vendredi il y aura un concert de Single Malt, ça se cherche pas, un festival de sosie également. Samedi vous allez retrouver donc tout au long de la Place to Beer, il y aura un blind test à 17h et à 21h le concert d'Awissa qui seront sur la place d'Enghien. Donc voilà, c'est tout simplement la 11e édition de la Place to Beer, et c'est à Enghien. Donc c'est tout ce week-end du 19 au 20 juin, donc voilà, n'hésitez pas, c'est du côté d'Enghien. Alors on continue avec tout simplement un événement local à Braine-le-Comte, c'est des apéros brainois qui aura lieu ce vendredi 19 juin. Et ouais, c'est à 17h au Champ de la Lune avec nos amis de l'Afterwork à Braine-le-Comte. Donc voilà, n'hésitez pas, les apéros brainois. On continue avec une soirée du côté de Mons, et c'est ce samedi 20 juin. La Vision Room vous donne rendez-vous pour la fête de la musique, c'est du côté de la gare de Mons. Et il y aura pas mal de DJ, il y aura notamment Sonia Aids, les Bad Brothers, Fusion, il y aura également Deep in the Love, Tingy, je pense que c'est comme ça qu'on le dit, et Still Nox. Donc voilà, c'est du côté de la gare de Mons, et c'est via le crew Vision Room du côté de Mons. Donc voilà, n'hésitez pas, c'est ce samedi à partir de 17h. Alors on continue avec un autre événement du côté de Braine-le-Château, toujours dans la région de la Haute-Seine, à Braine-le-Château, pour la tout simplement la fête de l'été avec la grande brocante et 600 exposants là-bas du côté de Braine-le-Château. Et c'est tout simplement ce dimanche 21 juin, là-bas du côté de Braine-le-Château. Alors on continue avec les clubs, parce que les clubs ils sont évidemment toujours ouverts, mais se transforment du côté du Dr Jack. Le Dr Jack à Braine-l'Alleud, il prend tout simplement congé, il prend en vacances, il part en vacances jusqu'au mois de septembre prochain, mais la terrasse des Arches prend le relais, et c'est l'ouverture de la terrasse des Arches, c'est tout simplement ce samedi 20 juin à partir de 21h du côté de la terrasse.

jusqu'à 5 heures. Ouais, c'est pas rien, hein. C'est une belle terrasse. Et c'est du côté de Braine-l'Alleud, c'est au Clos de la Martine, c'est juste à côté du Dr Jack pour la terrasse des Arches qui réouvre ses portes tout l'été. On continue avec le Captain dans la région de Tournai. Et au Captain, tout simplement, ce samedi, c'est une soirée interdite de dormir. Ce sera donc entrée gratuite aux personnes en pyjama, nuisette et grenouillère. Donc n'hésitez pas. Un petit clin d'œil à Sandra, à grenouillère, voilà. Du côté du Captain, ce sera le même concept à l'Amiral et ce sera ambiancé dans le Captain par Ronald V, Loïc D, C-Noise, Bonnie, DJ Sick, Aclix et Lil Steve. Du côté de l'Amiral, plus d'infos, cap-ten.com. On continue avec le Zoo Club dans la région de Tournai, toujours où ce samedi, c'est une soirée diva avec Check Vince et Fashion là-bas du côté du Zoo Club en mode hip-hop, afro, chata et rap. Donc voilà, plus d'infos zooclub.be. On continue avec le Bouddha Rouge du côté de Mons. Et au Bouddha Rouge, samedi 20 juin, c'est une soirée Red Temple. Tout simplement, si vous êtes vous devez rentrer en vêtements rouges et vous aurez l'entrée gratuite. Donc voilà, c'est mettez-vous en rouge. En plus, c'est à la mode avec les Diables Rouges. Donc voilà, ça sera ambiancé par DJ Valeux et Tony P. Donc n'hésitez pas. Plus d'infos bouddharouge.be. On continue avec le Cactus Club du côté d'Odergame dans la région bruxelloise, ou au Cactus, c'est une soirée cœur à cœur ce samedi 20 juin, une soirée blanche. Donc voilà, n'hésitez pas, plus d'infos cactusclub.be. On continue avec l'Escape Underground du côté de Liège, ou à l'Escape ce jeudi, c'est une soirée jeudi discothèque, comme il l'appelle, année 90 classique, avec DJ Seb aux commandes des platines. Ce vendredi, c'est une Escape White Tech, comme il l'appelle, là-bas, avec de l'acid core notamment du côté des platines. Là-bas, vous allez retrouver Technoid, il y aura Eleonore et Nocid. Donc voilà, ça c'est pour vendredi. Et ce samedi, c'est la fête de la musique là-bas. Et vous allez retrouver tout simplement là-bas pour cette fête de la musique aux commandes des platines. Tom Tom Core, il y aura Pical Core, Nocid, Eleonore et Jordan. Donc voilà, plus d'infos. Escape Underground, vous allez le trouver très facilement sur les réseaux. On continue et on termine avec le Fuse du côté de Bruxelles. Avec le Fuse, où ce samedi, vous allez retrouver notamment Marsal et Arthur Robert du côté des platines avec Chami et Rochebach. Là-bas du côté Rochac, pardon, du côté des platines, du côté du Fuse, tout ça en mode art techno. Donc voilà, plus d'infos fuse.be. Voilà, j'ai terminé pour l'agenda de cette semaine. On se retrouve bien évidemment la semaine prochaine sur radioextramix.be. Et on se retrouve la semaine prochaine. Et d'ici là, comme dirait l'autre, amusez-vous bien.

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1: On est toujours dans le warm-up week-end sur Radio Extra Mix. On vous met dans l'ambiance du week-end. Eh oui, il arrive. Voici Stardust, The Music Soon Better Write You. C'est maintenant sur Radio Extra Mix dans le warm-up.

Allez, on est toujours sur Radio Extra Mix, on est dans le début du week-end, et oui, le warm-up, on rentre dans le week-end sur Radio Extra Mix. Le warm-up, c'est jusque 20h, tous les vendredis, sur radioextramix.be. Voici White Label et Babylonia.

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1: On pouvait pas être dans le warm-up sans penser à Mojo et le titre Lady.

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On est parti pour l'ambiance du week-end. On vous met dans l'ambiance du week-end avec le warm-up sur Radio Extra Mix. C'est tous les vendredis de 18 à 20h. Et voici un morceau anthologique. Eh oui, pour le warm-up, Juliette Avalon.

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0: très très bon morceau dans le warm-up avec Ced, on le remercie. Allez, bonjour à tous, c'est Minix avec vous, enfin bonsoir, on passe à la suite avec bien sûr le Top Horaire et surtout Club Dance, la dernière de la saison qui démarre maintenant.
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1: Allez, bonsoir à tous, bienvenue dans Club Dance. J'espère que vous allez bien, que vous avez passé une excellente journée ensoleillée et chaude, parce que ben voilà, ça fait quelques jours là maintenant qu'il fait chaud. Il faisait déjà très chaud le week-end passé avec le rallye d'Hautsen, que j'ai passé d'ailleurs un très très long week-end avec vous. J'avais pris congé de vous pendant une semaine, à part avec le 11-15h. Ben voilà, je suis de retour avec vous ce soir de 20h à 22h, et pas que ce soir, parce que voilà, on a encore décidé de faire des prolongations ce week-end. Parce qu'il y aura encore demain aussi. Ah bah oui, vu que demain c'est Retro Club de 20h à minuit, j'aurai le plaisir de vous présenter cette émission. Je remplace cette demain, on avait déjà annoncé ça le week-end dernier. Bonsoir Biff.
2: Mais bien, bonsoir à tout le monde.
1: Tu vas bien?
2: La forme.
1: La forme.
2: Il y a le soleil et tout. Un peu trop peut-être. Mais on va pas se plaindre, hein. Ça fait du bien.
1: Non,
2: honnêtement, ça fait plaisir, je dis quand même.
1: Ouais.
2: Mais il fait chaud.
1: Bon, après, il fait chaud, mais pour nous, on est
2: ouais,
1: bien ici.
2: Je suis content d'être dans le studio.
1: J'avoue que j'ai kiffé être ici aussi.
2: Tu vois, quand on est rentré, je me suis dit,
1: en plus, je vais mixer à mon aise.
2: Tranquille. Summer et tout.
1: Donc,
2: c'est clôturé justement le Club Dance.
1: Donc, on clôture Club Dance à deux. Qu'est-ce que t'as comme mot pour clôturer cette année? En fait, voilà, c'est simple. Résume un peu l'année de Club Dance, la saison en mots.
2: Résumé, c'est quelque chose. Bah, tu sais, il y a eu tellement de trucs de dingue.
1: Ouais.
2: Donc, je dirais de la folie.
1: La folie.
2: Mais en bien. Ouais, plein de.
1: Pas tout non plus.
2: Il y a eu quelques couacs. Ouais. Mais bon, en règle générale, non, je pense que. Ouais, je dirais exceptionnel quand même. On a fait des bonnes choses. Il y a eu.
1: Comme le Groovy Day qui a commencé, mais ça c'était l'été passé.
2: Groovy Day.
1: L'apéro
2: à Lyon.
1: Et après, on est tout doucement rentré en hiver. Il y avait Halloween avec l'émission spéciale de Retro Club.
2: Ouais,
1: qu'on a passé un excellent moment ensemble.
2: Avec Olivier Gosry cette fois-ci.
1: Ouais. Et alors après, tout doucement, on est arrivé dans les fêtes de fin d'année avec des émissions spéciales.
2: Aussi le week-end.
1: On a fait des week-ends de fou.
2: Ouais.
1: On a fait vraiment un marathon de deux week-ends avec Biff. T'avais passé je sais plus combien de jours ici.
2: Je crois que j'habite ici.
1: Après, ça s'est pas calmé non plus encore parce qu'il y avait eu mon anniversaire. On a eu plein d'émissions au mois de janvier, février. Je trouve qu'à ce moment-là, on était en plein cœur de la saison où ça battait son plein en fait.
2: Je pense qu'on va continuer sur la lancée.
1: On va continuer, mais je trouve qu'ici en fin de saison, on avait calmé un peu l'histoire, tu vois. Mais ça va. Mais voilà, après on a retrouvé aussi Different Man of Time en tant que résident.
2: Exactement.
1: Et on a passé une belle
2: saison. Il y a encore de belles choses à venir. Vraiment.
1: Ouais.
2: Donc voilà, très bonne saison. Très très bonne saison.
1: Ça va, t'étais en bonne compagnie.
2: Ça a été. Franchement, c'est toujours l'éclat quand on va ici.
1: De temps en temps,
2: tu casses un peu les couilles.
1: Ah, ça va, en fait. Ouais, c'est vrai. Sinon, que c'est peut-être arrivé une fois.
2: Mais en tout cas, il y a eu de l'évolution dans le studio, je trouve déjà.
1: C'est pour la saison summer. C'est plus Rail de Hautsen, il y a eu des modifications.
2: Exactement. Vous allez voir, il y aura un petit peu de changement à la caméra.
1: On va peut-être juste dire à Pof qu'il devra réinvestir dans un
2: film.
1: On a piqué ton pied, il faudra un autre.
2: Mais j'en ai un à la maison que j'utilise pas.
1: C'est vrai?
2: Ouais, si tu veux, je te le ramène.
1: Ouais, faut le ramener. Ou alors, Pop viendra chercher avant, je lui ai dit comme ça.
2: Ouais, je crois que j'ai le même que ça. Ouais.
1: C'est alors comme ça, il sait le remettre et utiliser.
2: Je le ramène demain. Si. Faut que j'y pense.
1: Pense-y.
2: Ouais, parce que demain, je suis encore là.
1: C'est Retro Club demain.
2: Exactement.
1: On aura le plaisir de faire cette émission ensemble. Justement, on avait décidé de la faire ensemble. Pour clôturer cette année, et en plus de ça, Seth ne savait pas être là, donc j'ai dit à Seth, voilà.
2: On clôture tout, nous, ça. On clôture toute la saison.
1: Voilà, autant que je la fasse. Donc il y aura aussi les fossiles qui seront parmi nous, mais bon, voilà. Et après, nous, on va chacun faire un set aussi.
2: Ouais, voilà. Ça fait plaisir.
1: Ouais, je pense.
2: Bonne petite session rétro.
1: Ouais, aujourd'hui, il sera un peu rétro, mais pas cette rétro.
2: Non,
1: sera
2: mais voilà.
1: On verra comment ça va se passer. Donc voilà, en tout cas je vous remercie la semaine passée, vous étiez nombreux à nous suivre sur radioextremix.be pour le Ride Loud Sense, ça faisait bien bien plaisir, en plus on nous écoutait dans toute la région, c'était
2: sur
1: vraiment cool.
2: Sur FM, ouais, bonne émission en plus.
1: À part le samedi soir où c'était un peu le stress avec les orages, ça n'a pas été facile, mais bon, on a quand même survécu, on est toujours là et tout s'est bien déroulé, donc voilà, d'ailleurs j'en profite d'être encore à l'antenne pour remercier toutes les équipes de Radio Extremix qui étaient sur le front. Donc le week-end dernier, les personnes qui étaient présentes le savent. Voilà. Donc je remercie tout le monde. Tout doucement, donc la saison se clôture, donc 2024-2025, on va faire ces 2 heures de démission. Elle reviendra peut-être ou pas en 27 ans. Non, je rigole, si d'office on sera toujours là. Mais avant de repasser à la saison du mois de septembre,
2: ouais.
1: Avant on a quand même Club Dance Summer pendant 2 mois.
2: Club Dance Summer.
1: Voilà, et malheureusement, va devoir nous quitter.
2: J'aurai l'honneur de commencer. C'est moi qui lance la saison de Club Dance Summer.
1: Il va lancer la saison de Club Dance Summer.
2: Vendredi prochain, restez là, c'est moi.
1: Et puis tu m'abandonnes combien de semaines?
2: Bah, 2 petites semaines.
1: Deux petites semaines. C'est trop long.
2: Ouais. Si tu veux, on fera en direct de là-bas. Si tu veux.
1: T'inquiète.
2: Je serai sur la plage.
1: Non, justement, reste bien tranquille en vacances.
2: Ouais, ouais, de toute façon, le GSM, il reste caché.
1: Non,
2: c'est bon.
1: Non, mais
2: j'ai une montre, j'ai eu l'heure sur ma montre.
1: De toute façon, ne t'inquiète pas, passe de bonnes vacances. Nous, sur Radio Extreme X, on sera là ensemble. Il y aura peut-être un week-end ou deux où je serai pas là. Donc voilà, ce sera un peu la chaise musicale. Donc cet été, c'est chacun à son tour et on voit un peu. À quel moment qui est là et comment ça se déroule.
2: Ouais,
1: donc voilà.
2: Parce que le planning n'est pas fait, donc...
1: Non, c'est vrai.
2: Donc voilà.
1: Mais bon, ça va être un peu aussi...
2: Oui, parce que fatalement, tout le monde part en vacances.
1: Ouais, voilà, c'est
2: donc
1: un
2: pour
1: peu
2: avoir
1: aussi,
2: le DJ...
1: L'été, c'est un slip spécial. Ouais. Parce que tout tourne un peu au ralenti, en fait. C'est clairement ça. À part que certaines émissions, comme il y a des émissions qui sont un peu plus attendues, comme l'émission Retro Club du 20 juillet, où que tu seras présent, je pense.
2: C'est le jour où je reviens, donc...
1: Satan, tu seras pas là.
2: Je vais essayer quand même. Ça revient directement ici.
1: Ouais,
2: ouais, j'essaie.
1: Directement, direct dans la
2: sauce. On va voir.
1: On verra. Allez, en tout cas, je pense qu'on va laisser place au set et à la musique.
2: Exactement.
1: Si tu es prêt.
2: Moi, je suis prêt.
1: Ouais, on n'aime pas ce que je vais faire.
2: C'est toi. Qu'est-ce que tu vas nous jouer?
1: Écoute, le maestro va se mettre en route.
2: Ah ouais.
1: On verra bien. On va commencer avec de la Deep House, du Gregor Salto, du Denis Ferrer. Voilà.
2: Moi, c'est bien les noms. Ça fait.
1: You say. Hey.
2: Ah ok, voilà, ça je connais.
1: Tout. Pas voilà. Ouais, bon, t'as pas compris.
2: Si, je connais.
1: Allez, bon, en tout cas, restez en place sur Radio Extreme X. Le mix arrive d'ici quelques instants. C'est la dernière de la saison, profitez-en. Mais bon, on sera de retour la semaine prochaine, quoi. Ouais. Mais en mode summer la semaine prochaine. Allez, on passe à la suite sur Radio Extreme X. C'est le mix, et c'est jusque 21h. Et à 21h, on fera les plans de sortie de Biff. Mais oui, tout doucement, l'été arrive. Et là, on rentre dans l'art. Hein, parce que le festival commence à arriver.
2: Exactement.
1: Allez, on passe à la suite. C'est le mix jusque 21h.
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1: Tu m'étonnes.
2: Bon, c'est pas fini, hein, il y a encore la partie 2. Qu'est-ce que je vous réserve en partie 2
1: On se demande bien, parce que là, c'est monté progressivement déjà.
2: Ouais, c'était bien. C'était vraiment ouais. bien la montée.
1: Ouais, ouais. Bon, ouais. Un petit couac. Mais
2: un petit couac,
1: mais t'as bien repris. Après, honnêtement, il y a des morceaux qui m'ont perturbé. Et, ouais, ça, j'aime bien.
2: Ça, j'aime bien. Quel morceau?
1: Ouais, les deux, trois derniers, là. Ouais, Solomon là. C'est le morceau de Solomon là. Et après,
2: attends, on va encore monter plus haut.
1: Ah, moi j'aime bien, j'ai encore des frissons rien quand on parlait.
2: pareil, c'était vraiment très très bon. Je pense que je relève le défi pour la mission ce soir.
1: Magnifique.
2: Un buffy, j'adore.
1: Ouais, j'ai kiffé à fond, c'est bien.
2: Je vais
1: commencer un peu en deep house. Ouais, juste le début quoi.
2: Ouais, mais non, c'était bien, écoute.
1: Après, ouais, c'est plus profond quand même. On est plus profond que deep, quoi.
2: D'accord. Il y avait des morceaux underground bizarres qui étaient cool.
1: J'adore. Franchement.
2: Je sais.
1: Terrible morceau, franchement.
2: Bah écoute, c'est quand jaloux. Je faisais des recherches avant, je cherchais des morceaux de fou.
1: C'était bien.
2: Ouais. Franchement, malheureusement, j'ai pas su faire découvrir beaucoup au public ces morceaux-là parce que bon. Malheureusement, il faut les endroits pour jouer ça.
1: Ouais, c'est
2: ça
1: vrai.
2: Ça se joue pas partout et. Bah ceux qui en profitent, ils ont l'honneur d'en profiter comme de fou.
1: Ouais, franchement.
2: Donc voilà, c'était quasi presque un spectacle ce set là.
1: Ouais, moi j'assiste à un spectacle, ouais, ça vraiment, c'est clair. Ouais,
2: allez, on passe à la suite avec une nouvelle heure, on y va. Et on enchaîne surtout d'ici quelques instants avec les plans de sortie de vie. Moi je sais pas si j'ai le temps.
1: Si, j'en ai, t'inquiète.
2: Allez, on y va, c'est parti.
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2: Allez, Radio Extremix, il est 21h05. Ouais, on est un petit peu en retard, mais on passe à la suite.
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2: Allez, toujours dans Club Dance sur Radio Extremix et j'en profite quand même pour dédicacer un petit bisou à ma femme parce que il y a les morceaux, il y en a quelques-uns qu'elle a trouvé comme au tout début. Il y a eu Thomas Beaufort, il y a eu quelques très très bons morceaux, NEK aussi. Ouais. Un très très bon morceau que ma femme à l'époque cherchait. Ouais, écoute, faut jouer ça.
1: Elle est surtout venue t'apporter un magnifique plat de riz.
2: Ouais, aussi.
1: Qui t'a sauvé la vie. Un
2: exactement.
1: Peu. J'ai vu que t'avais repris des couleurs.
2: C'est
1: après.
2: Vrai
1: ouais, bien sûr.
2: Bah écoute, donc voilà. Voilà, je lui fais un bisou, je lui remercie parce qu'elle a été souvent, elle a tout le temps été. Ouais. En fait, derrière moi, il y a ma femme qui est là depuis toujours, qui m'a toujours suivi dans tous les moindres mouvements que j'ai pu faire. Même dans le mix, elle a toujours été là. Donc, elle est encore là maintenant, de loin. Bah, elle est encore là. C'est un truc de fou, mais voilà.
1: Merci, madame Ménix.
2: Voilà. Et puis, il sait, il l'a vu. C'est ça qui est fou. Ouais. Donc, voilà. Voilà, j'adore, j'ai d'émotions. Bah ouais, écoute, non. Ouais, tout à l'heure même pendant dans le set, j'ai réécouté des morceaux qui m'ont fait rappeler à beaucoup de souvenirs, et bon voilà, de très très bons souvenirs, même ici en radio. Avant Biff, il y a eu une autre version Radio Extremix
1: ouais,
2: aussi.
1: Évidemment.
2: Notamment pas mal de versions avec B-Rice qui n'est pas là ce soir, qui était là dimanche ici avec moi. Mais voilà, ça me fait plaisir de le retrouver. Et s'il m'écoute ce soir, je fais un big up aussi. Donc voilà, c'était une période de Club Dance qui était cool aussi, qui était sympa. Et juste avant, c'était avec Max en fait. Donc voilà, mon binôme de base avec lequel on a formé Radio Extremix. Au final, c'était mon troisième binôme en fait. Donc,
1: que tu les jettes ou tu les fracasses.
2: Non, pas ça. Du tout. Mais c'est que chacun en avance dans la vie. Qu'au final,
1: exactement.
2: Ça fait plus de quelques années maintenant. Ça fait plus de 15 ans que Radio Extremix existe. Et au tout début,
1: coup, ils ont tous des gosses. Quoi.
2: Voilà. On a tous évolué dans la vie. Mais et au final, ils sont tous restés autour de moi. C'est ça qui est beau et qui est magnifique. C'est qu'ils sont toujours là d'une manière ou d'une autre. Donc voilà, et c'est grâce à eux que j'en suis là aujourd'hui en fait. Ils ont toujours été là pour me relever dans les moments faciles comme dans les moments difficiles.
1: Ouais, pour te recadrer, surtout.
2: Voilà. Et maintenant, Biff est arrivé depuis maintenant. Je fais mon speech en fait.
1: Ouais, hein. Vas-y.
2: Depuis maintenant, une saison. Donc, c'est ta première saison complète.
1: Exactement.
2: Ça fait plaisir. Hein. Tu fais partie maintenant de l'équipe et surtout des proches autour de moi. Et d'ailleurs, j'en profite ce soir pour dire c'est cool. C'est super chouette avec toi, l'émission. J'adore. Et en plus, le fait qu'on a décidé d'enfin, enfin, de former comme un duo de mix, ça me fait plaisir.
1: Ouais, moi,
2: ça me
1: touche. Peut-être qu'ils sont, qu'on
2: hein
1: s'y mette.
2: Hein, ouais, il faudrait qu'on s'y mette parce que voilà, on aura des dates cet été, ça fait bien plaisir. Ouais. Et moi, j'ai vraiment envie d'essayer de faire quelque chose avec ça. Parce que je pense que pour moi, c'est la dernière grande étape du point de vue de ma carrière musicale.
1: Okay, okay.
2: Petite carrière musicale. Donc j'espère vraiment que ça, je vais y arriver. Et c'est ça mon objectif. Après, quand j'aurai fini cette partie de duo avec toi, bah après, bah, pour moi, on arrivera à la fin de cette étape de ma vie avec la musique. C'est beau hein, ce que je te raconte,
1: ouais,
2: ce soir.
1: Tout à fait.
2: Mais bon, voilà, en tout cas, c'est ce que je vais essayer de faire dans les mois qui viennent et dans l'année qui vient. Donc voilà, parce que bon, je veux vraiment réussir quelque chose et y arriver, et après, on verra ce que ça donne. Bah non, après, bah, je pense tout doucement, bah, le chapitre sera terminé. Je continuerai ici de jouer, mais bon, on s'arrêtera ailleurs.
1: Ouais.
2: J'ai assez joué. À l'époque, j'ai même joué à la bûche et d'autres endroits aussi. On a fait tous les plus gros chapiteaux de la région. Donc voilà, j'en ai fait quelques-unes. J'ai même été jusqu'à Couvain. Hein, donc voilà, ça faisait bien plaisir d'aller jusque là-bas, aux 12 heures de la bière, où il y avait Oksun et tout ce qui s'ensuit. Donc voilà, des dates, j'en ai fait quelques-unes. Ça fait bien plaisir. Il y avait tout le monde qui nous suivait aussi à l'époque. Une belle bande d'amis, un peu comme tout le monde au final.
1: Ouais, ouais, tu veux dire.
2: Non, ben voilà, mais tout le monde a évolué et au final, ils sont encore là de loin, de leur manière, mais ils sont encore là. Ouais, ils sont, ouais, encore là,
1: ils sont encore là.
2: Ils m'ont pas lâché après ces folles aventures. Donc voilà, c'était le petit speech de ce soir.
1: Merci à Max pour le barbecue de dimanche,
2: c'était bon.
1: Parfait.
2: Ouais. Tu vois, il était là d'une manière.
1: Ouais, exactement, il était là, il cuisait la viande.
2: Et au final, Birai était là et aussi. Biff était là aussi dimanche.
1: Ouais, voilà, ouais.
2: Moi j'étais heureux.
1: J'ai pas servi à grand chose, mais.
2: Moi j'étais aux anges hein, dimanche, j'avais les trois quêtes.
1: J'ai bien mangé.
2: Bah écoute, j'espère bien. Bon ben voilà, j'ai fait le tour. Maintenant, ouais, d'ici quelques instants, ben, on va passer au plan de sortie de Biff. Est-ce que t'es prêt?
1: Oh, quand même.
2: Hein, quand même. Ah, c'est vrai que j'ai pris toute l'attention. Hein,
1: ben non.
2: Non, il fallait, voilà. J'ai dit mon mot
1: c'était
2: du soir.
1: Très très beau, merci saison. Beaucoup.
2: Allez, bon, je pense qu'on va laisser place au plan de sortie de Biff maintenant. Est-ce qu'il est prêt?
1: Je suis prêt.
2: Plan de sortie de Biff.
1: Donc il y a quelques soirées ce week-end, mais il y a beaucoup d'événements aussi, entre autres. Parce qu'il n'y a pas que les soirées dans la vie.
2: Ah, ça.
1: Il y a plein de choses à faire. Donc en réalité, ce week-end, c'est les feux de la Saint-Jean à Mons. Donc ça, tout
2: c'est
1: le week-end, je ne sais pas.
2: Je
1: ne sais pas, mais à ce qui paraît, c'est super connu. Il y a plein de trucs à faire, donc n'hésitez pas. Alors, petite dédicace, parce que ça, c'est quand même incroyable. Je viens de découvrir qu'ils refaisaient les nuits sonégiennes. Donc je viens de découvrir qu'ils refaisaient des soirées à la source.
2: Ah bon?
1: Ouais, donc ça c'est incroyable, c'est là où on a passé notre jeunesse, j'ai envie de dire.
2: Ah ouais, c'est vrai que j'ai oublié de dire ça dans mes speech juste avant, j'ai joué beaucoup à la source à l'époque aussi.
1: Bah tu vois, et en réalité aujourd'hui déjà, c'est Kyrios, DJ Max, DJ Tony, enfin voilà, Xeros. Et alors demain, par contre, demain on a, si je dis pas de bêtises, il y avait Fifi de Mackenzie et j'ai oublié le troisième.
2: À la source
1: c'est ça, à la source. Ah ouais, XXL, Fifi de Mackenzie et Dilivio et The Good and Vibe. Donc demain, la source. Aujourd'hui, il y a déjà une soirée, et demain, la source aussi. Avec justement.
2: Putain, c'est un truc de dingue.
1: C'est un truc de dingue quand même.
2: Ah, alors, ouais, ouais.
1: Bah, bon, nous, on a fait des Rave Church Party là-bas avec aussi des DJ Fou.
2: Ouais, ouais, j'ai fait des grosses soirées aussi, ouais, dans la source, ouais, à l'époque.
1: Et là, de voir ça à la source, grosses... là, me dire, waouh, ouais, on retourne, boum.
2: Je sais pas si t'as eu un écho des Horizon Night qui s'organisaient là ou pas. Non. Nous, à notre époque, en tout cas, ça s'appelait les Horizon Night, c'était des grosses soirées de scout, en fait, et ça cartonnait, c'était blindé. Et on a eu la chance d'aller jouer là-bas, Max et moi-même.
1: Okay.
2: On a joué là-bas et après, à un moment donné, on avait même créé un label sur Sony qui s'appelait... Enfin, j'étais pas dans le label, mais Max, mon duo, était dedans. C'était No Balls Records qui était en collaboration avec Radio Extreme X. Et du coup, okay, bah, il tournait avec quelques soirées à Sony et c'est comme ça qu'on a fait aussi notre truc. Hein. Ouais, on a fait des trucs de fou. T'étais où, toi?
1: J'étais pas très scout déjà. Mais j'étais plus dans ce genre de soirée, mais savoir qui les faisait, qui était là. C'était la jeunesse, quoi.
2: Là, je devrais te remettre la puce, je suis sûr, je l'ai encore.
1: Ouais, putain, trop fort. Un petit peu plus loin, d'où en France, il y a le Festival Plein Air, donc là, il y a des grosses têtes d'affiches aussi.
2: Ouais.
1: Il y a Sidarab, il y a Céron, il y a DJHS, enfin voilà, ça c'est aussi tout le week-end. Grosse soirée. Sinon, pas très loin ici, il y a le Carnaval du Reux, ça aussi, c'est toujours à faire, sympathique. À Mons, ça c'est cool, j'y ai déjà été une fois. Donc ça n'a rien à voir, mais c'est le marché artisanal vintage du festival rétro rock Guinguette. Donc là, il y a des pin-up, il y a de la bouffe rétro, il y a des voitures, de l'ambiance vraiment très sympa. Donc faut pas hésiter non plus. Et sinon, pas oublier aussi, dimanche... Ah ouais, non, ce week-end, ça se prête chez moi, ça. Ça, Je pense que beaucoup de gens la connaissent. Donc c'est la fête de la bière. Donc c'est la fête de la bière à Dieuvilliers. Donc généralement, il y a un concert le samedi soir, puis il y a un DJ, et le dimanche aussi après-midi. Ils ont prévu vraiment pour tout, quoi. Donc ils ont prévu de l'eau gratuite, il y a de plus en plus de places à l'ombre.
2: Ce week-end, c'est compliqué avec la canicule.
1: Ça risque. Donc c'est pour ça qu'il faut regarder les événements. Il y en a peut-être beaucoup. Il y en a quelques-uns qui ont été annulés à cause justement de la chaleur. Par exemple, en France, ils interdisent de vendre de l'alcool de telle à telle heure.
2: Ah ouais.
1: Voilà. En Belgique, on fait la promotion sur la Jupiler. Tu vois, tu vois un peu la différence. Nous, on s'hydrate. voilà. Et sinon, ben, fatalement aussi,
2: Oula. Quel bain, celui-là.
1: Tu as vu ça.
2: T'es un fou.
1: Donc ici, juste à côté, même ici, à Rebec, qu'est-ce qu'il y a ce week-end?
2: La braderie, pardon.
1: La braderie Brocante. Donc, on a la braderie ce week-end à Rebec. Et pas très loin non plus, tant qu'on y est. Ce dimanche, c'est la foire agricole à Sony. Donc, une fois avoir passé le week-end à la source, le dimanche, tu sors de la source, dimanche matin, tu vas sur la place à Sony. Et là, tu vas passer un très bon dimanche matin au milieu des animaux de la ferme, en plein milieu de la ville.
2: Bah ouais.
1: Ça peut être chouette.
2: Et c'est où, sur la place verte?
1: Ouais, c'est ça, c'est la place verte. Enfin, c'est un peu partout dans Soigny. C'est bien, ils débarquent avec tous les animaux. Enfin, les vaches, surtout.
2: Ouais. Moi, je connais pas. jamais été.
1: Allez, ouais, c'est chouette à faire. Une fois.
2: Ouais, c'est un rendez-vous à prendre. Hein. Qu'est-ce que tu veux?
1: Donc voilà. Sinon, ben, le week-end prochain, grosse soirée au château de Belœil. Donc ça, c'est dimanche prochain.
2: Ouais, et après, tu t'envoles en Amérique.
1: Voilà, et après, je vais à Los Angeles.
2: C'est vrai? Tu vas mixer avec Dimitri Vegas, c'est like, man.
1: Ouais, je sais pas si Vegas est là, mais Dimitri sera sûrement là. Donc voilà. Mais vendredi, je serai ici avec vous pour commencer, pour débuter Club Dance Summer.
2: Ouais, avec le premier set de cet été. Le set de Beef.
1: C'est moi.
2: Donc voilà, et alors d'ailleurs, demain, il y a Retro Club, mais demain on fera le planning de Club Dance Summer pour cet été. Donc restez accrochés. Donc demain, on vous parlera d'émission, on vous parlera de prochaines éditions de Club Dance Summer. Allez, on a fait le tour de tes plans de sortie alors.
1: Ouais, du coup, t'as déjà préparé ton prochain morceau?
2: Bah oui. Donc, on va redescendre un tout petit peu.
1: On redescend.
2: Ouais, mais bon, après pour vite remonter.
1: Oui, exactement. C'est reculer pour mieux sauter.
2: On va redescendre un petit peu pour remonter correctement.
1: Exactement.
2: Vous allez voir, c'est surprise. Bon, là, on va peut-être retourner dans des morceaux qu'on a entendus peut-être la semaine dernière. Mais bon, voilà, on va se faire plaisir quand? Qu'est-ce qu'il y a?
1: Je rien dit.
2: T'es d'accord?
1: Non, oui, parce que en fait, le set de la semaine passée, je l'écoute en boucle. Enfin, en boucle. Tous les matins, le trajet. Bah, il y a des morceaux aussi incroyables, vraiment,
2: c'est vrai,
1: vraiment.
2: Et que tu...
1: C'est bien, je crois qu'il fait 50 minutes, et genre de chez moi, l'Overval, il y a 50 minutes.
2: À chaque fois, tu l'écoutes.
1: Donc tous les matins, je me suis là en démarrant. Parce que c'est cool, c'est posé pour rouler en voiture, franchement, c'est parfait. Le soleil, les embouteillages, t'es tranquille.
2: Ouais.
1: Dans la voiture.
2: Bah écoute, ça me fait plaisir que tu m'écoutes comme ça.
1: C'est vraiment un très très bon set. D'ailleurs, je l'ai coupé, il faudrait que je te l'envoie comme ça.
2: Bah surtout de mettre en ligne aujourd'hui, quoi.
1: Ouais,
2: on va me le voler.
1: Non, il faut que je me paye un SoundCloud pour pouvoir uploader.
2: Non, mais voilà, ça fait déjà bien plaisir que je fais plaisir. Donc, c'est-à-dire que j'arrive à faire ce qu'il faut.
1: Bon,
2: pour que vous vibrez derrière vos oreilles. Surtout, non, pas derrière vos oreilles. Que vous vibrez derrière les écouteurs.
1: Va mixer, ouais.
2: Ouais, moi je suis fatigué, ça.
1: Ouais, je vois bien que t'es chaud quand même.
2: Ouais, quand même. Ah non, écoute, ça fait plaisir, moi, j'adore.
1: Ouais, bah c'est pour ça que je t'avais dit.
2: Fais-toi plaisir. Ah,
1: je te l'ai dit ce matin.
2: Mais t'as eu le flair, hein, parce que t'as eu le 7 novembre.
1: Qu'est-ce que je t'ai déjà dit? Je sais tout, moi.
2: Je sais tout. T'es un fou.
1: Ouais, je sais.
2: Allez, on va passer à la suite. Avec la deuxième partie de Cup Dance, c'est surtout la dernière de cette saison. Et c'est jusque 22h. Restez connectés sur Radio Extreme X, on est ensemble. Jusque 22. A tout de suite.
1: 22h.
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1: Allez, c'était un très bon set, je pense.
2: Ouais.
1: Ouais, t'as bien aimé.
2: Ouais, j'ai bien aimé. Quelques morceaux de la semaine passée que franchement,
1: ouais, je t'avais dit.
2: J'ai bien kiffé. Franchement. Voilà.
1: Remixé d'une autre manière aujourd'hui.
2: Exactement.
1: Je les ai pas mis dans
2: non,
1: la main.
2: Non, voilà, j'ai bien vu.
1: J'ai fait exprès pour pouvoir faire le même. Je vous avoue que j'ai chaud.
2: Ouais, comme là, franchement, très bon dernier set de saison pour ouais, Club Dance, quoi. Franchement, ça a bien terminé la saison.
1: À fond,
2: vraiment,
1: je suis content.
2: Voyager.
1: J'espère qu'on va voyager de la même manière avec toi la semaine prochaine dans le Club Dance.
2: Bah, déjà demain. Déjà demain.
1: Déjà demain, en rétro. Ouais, bon, c'est un peu différent demain.
2: Non, parce qu'ils vont être. Vous êtes surpris encore.
1: Ouais, mais par contre, moi, demain en rétro, ça va tabasser.
2: Aujourd'hui, ouais, je décale. Non, mais moi,
1: demain, je vais tabasser en rétro, mais vraiment du bon rétro.
2: Ouais, moi, ça va partir un peu dans tous les sens.
1: Okay, ça va.
2: Mais ouais, évidemment, vendredi prochain, j'ai aussi. Encore un style un peu plus cool.
1: Bah, je suis content parce que j'ai retrouvé la niaque que j'avais. Parce que je l'avais perdu à un moment donné.
2: Ouais, je sais.
1: En fait, à un moment donné, je suis passé à vide en fait.
2: Ouais,
1: j'ai eu un passage à vide. Et
2: on a tous ça à un moment
1: j'ai
2: donné.
1: J'ai repris du poil de la bête ces derniers temps.
2: Exactement.
1: Et je veux plus retourner dans ce moment de vide. Donc voilà, je ferai tout pour plus y retourner.
2: Non, bah.
1: Allez, en tout cas, merci à vous si vous nous avez écoutés ce soir. J'espère que ça vous a bien plu. Nous, on se retrouve d'ailleurs dès demain à partir de 20h jusqu'à minuit, bien plus pour Retro Club avec Biff et toute l'équipe, les fossiles et tout ce qui s'ensuit. Rendez-vous donc demain.
2: On sera accompagné demain.
1: On sera accompagné demain.
2: Ouais.
1: On sera beaucoup.
2: On sera beaucoup.
1: Ah, ouais. On fait la fête.
2: Tonnelle devant et moi, elle met une tonnelle.
1: Ouais, si tu veux.
2: Bon,
1: allez, passez une bonne soirée.
2: Allez, bonne nuit
1: bonne
2: à tous.
1: Bonne nuit à tous. Ciao, ciao.

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2: Allez, Radio Extremix, il est 22h, c'est Club Dance, sa suite qui démarre. Bonne nuit.

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